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Les lumières s'éteignent doucement. Les sourires restent. Les souvenirs aussi. Merci d'avoir vécu.